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0: que même si ce système s'exprime de manière différente, ce sont les mêmes valeurs qui sont bafouées et c'est un même système qu'il y a derrière tout ça.
1: On retrouve une philosophie qui est souvent la même, qui est celle de l'expansion, l'accumulation de richesses, le vol, les exactions qui s'accompagnent de tout ça.
2: Les multinationales, c'est eux qui gèrent le monde. Que vous le voulez, vous le voulez pas.
3: Nos droits les plus fondamentaux, ils sont en train d'être bafoués.
2: Ils ont créé une guerre économique.
0: C'est un seul et même système.